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0: Tout ça, dans l'hydro, galon. Une vérification de carte. Ah, c'est ça, quand on a l'hydro. Il y a un gagnant. On est déjà dit, Michel Dono, j'ai déjà le moteur, j'ai une. Les minages météo que nous nous aimons. On est météo que le petit haut. Quand maintenant on cherche, il n'a pas de moteur. Il voit ça de dame de nous. Il voit ça de dame de nous. Tu regardes nous non. Pouvez changer de page. La couleur de vos cartes seront roses pour le deuxième tour. Avec un tour du petit haut pour $700. Le numéro de la carte?
1: 43-529.
0: Numéro de série?
1: 64-56-887.
0: Deux états
1: au nom? 11-23-46-73-3-19-33-55-69.
0: Romia, ma félicitations.
1: Merci.
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0: Une seule gagnante qui se mérite un montant de $700. Préparer le boulier. Le deuxième tour, le petit haut pour $700. Première boule préparée pour la page Facebook. Premier numéro, I-28. Nijono Ashunashwosh, I-28.

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0: Dans ces manitou galon, une vérification de carte. Ah, c'est un gagnant là. Il y a un gagnant. On est en stage en banier, ça on est mais tu as que deux lignes. Ni chez ma babe stage. Ni va ça ta dame de non, c'est gagnant non, mais que chibe route, c'est galon moi ça. Vous pouvez tourner vos pages pour le troisième tour avec les cartes de couleur verte. On va jouer un tour de deux lignes pour 700$. Numéro de la carte?
1: C'est 4511.
0: Le numéro de série?
1: 0, 36, 55, 29.
0: Vos numéros?
1: 22, 30, 27, 40, 32, 47, 56, 48.
0: C'est bon, félicitations, madame.
1: Merci.
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0: Une seule gagnante qui se mérite un montant de 700$. Je vais préparer le boulier. Ça va être le troisième tour. Deux lignes pour 700$. Troisième tour. Deux lignes pour 700$. Je ne sais pas si je me suis trompé. On verra. Mais c'est le troisième tour. Deux lignes pour 700$. Le premier numéro. B2. Nuche. B2.

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0: Oh, un dossier maillé de Google, oh. Une vérification de carte. Il y a un gagnant. Pouvez-vous préparer pour le quatrième tour avec l'autre page avec les cartes qui seront bleues? Ça va être un carré de 9 pour 700 $. On est néo, j'aime bien ça. Tu vois, je connais Huda, tu as l'homme, j'ai mis du agne, néo, un bon. Carré de 9 est loudin. Niho, ça te dame de nous, tu as gagné une autre. Le numéro de la carte?
1: 36-113.
0: Le numéro de série?
1: 036-78-98.
0: Vos numéros?
1: 2. Attends, non, je ne suis pas sûr. 11.
0: Ouais.
1: 19. 53-66. 44. 41-36-33.
0: C'est bon, madame. Félicitations.
1: Merci.
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0: Une seule gagnante qui se mérite un montant de 700 $. Préparez le boulier pour jouer le quatrième tour. Un carré de 9 pour 700 $. Préparez la première boule. Pour ceux qui regardent la page Facebook, c'est KAU. Premier numéro au 67. Côte-toi, Stotno, Acho, Nichoise au 67.

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0: carte au Seine et au Galon. Une vérification de carte. Il y a un gagnant. Pouvez-vous préparer pour changer les cartes? Ça va être le tour des moitié-moitié. Trois lignes pour un certain montant avec une boule frimée à ça, qui va sortir. Numéro de la carte. Oups, je vais recommencer. Numéro de la carte.
1: 0 41 525.
0: Numéro de série.
1: 03 66 04 54 40 58 59 51 77 75. 70.
0: Félicitations.
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0: Une seule gagnante qui se mérite un montant de 700 $ pour ce tour, ce quatrième tour. Préparer le boulier. Puis je vais préparer la première boule qui sera frimée.

La première boule va être frimée. La boule qui est sortie, c'est I-30 National. Fait qu'on va vous allez fermer les numéros B-10 Cotonou, I-20 Nishonou, I-30 National, N-40 Neono, G-50 Padeda Tatano, G-60 Cotois Tatano, O-70 Nishois Tatano. Je vais vous laisser le temps de fermer vos numéros. On va écouter une musique.

Ouais. Le moitié-moitié est au montant de 2 097 $. 2 097 $. On est, je crois, le moitié-moitié, mais j'ai gagné une autre. On continue avec le prochain numéro. I25. Nishinoa Show peut-être. I25.

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tout seulement l'hydro, Gallon. Une vérification de carte. Il y a un gagnant.

0: Ben, on est terminé, j'ai une bannière qu'on remet ma chienne, j'ai une bannière que le tour, le dernier tour, un tour continu, tu sais, non, ça. On est où je suis tenu chez ma belle petite, ni où est-ce que tu as de nous, elle, le mot de où est-ce que elle, on est à ni où est-ce que tu as de nous, y a ça. Ma nommée la carte pleine, mais donc, on était tendu, le cumulatif avant le 47e numéro, 18 880, bah, un instant, ou t'as oublié de le cumulatif à soir va être avant le 47e numéro va être 20 508 $. 20 508 $. Sinon, si vous faites après le 47e numéro, ça va être toujours un montant de 3 810 $. Le numéro de la carte? Oh, un instant, je vais recommencer. Le numéro de la carte?
1: 189-03
0: Le numéro de série.
1: 018-32-101
0: Le numéro.
1: 15-12-24-30-29-25-26 42-40 57-60 110-111-109
0: C'est bon, félicitations.
1: Merci. Ben.
0: Une autre vérification de carte. Il y a un autre gagnant.

0: Le numéro de la carte?
1: 19 8 3 7.
0: Numéro de série?
1: 0 18 32 61.
0: Vos numéros?
1: Un instant, mon bébé, le registre. 15 30 38 52 71. 30 25 19 29 20. 6 29 60 71.
0: C'est bon, oui, félicitations, monsieur.
1: Merci.
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0: Deux gagnants qui se partagent un montant de 2 097 $. 2 097 $. Pour ceux qui s'intéressent, le prochain numéro aurait été B14, mais il n'est pas sorti. Kotano a chôné au minage à Oni Benza, Mokpouni Benza. On est en Rishoustan pour le dernier tour. Un tour continu. Deux lignes pour 700 $. Ensuite, ça va être la lettre L en folie pour 700 $. Et on va terminer avec la carte pleine. Si vous faites avant le 47e numéro, ça va être un montant de 20 508 $. 20 508 $. Sinon, après le 47e numéro, ça va être toujours un montant de 3 810 $. 3 810 $. La boule a été préparée déjà. On peut commencer. Premier numéro au 64. Kotoa Satano Asho Neo au 64.

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Au 73. Ishwas Tatano Ashwanash. Au 73. Tous les manies de Wugalome. Une vérification de carte. Deux lignes tout d'un. Il y a un bingo pour le deux lignes.

0: Numéro de la carte.
1: 42043.
0: Numéro de série.
1: 0976893.
0: Au numéro.
1: 39 35 43 33 15 26 53 73.
0: C'est bon, oui. Félicitations, madame.
1: Merci.
0: Tout ça, il y a une autre vérification de carte.

Hey, t'as gagné, t'as gagné. Mais nous, autre gagnant. Hein?

0: Le numéro de la carte. Oh, un instant, je vais recommencer. Le numéro de la carte.
1: 44-933.
0: Numéro de série.
1: 097-6893.
0: Vos numéros.
1: 33-35-39-43-229-58-73.
0: C'est bon, félicitations.
1: Merci beaucoup.
0: Bonsoir. Il y a une autre vérification de carte.

0: Même il y en a ça.
1: Numéro de la carte?
0: Oui.
1: Numéro de la carte?
0: Le numéro de la carte, encore une fois?
1: Oui.
0: 41395.
1: Numéro de série?
0: Le numéro de série, c'est le 0976893.
1: OK. Vos numéros?
0: Les numéros 11, 15, 26, 26, 29, 39, 35, 5, 56, 53, 71, 73.
1: C'est bon, monsieur. Félicitations.
0: Ben, merci beaucoup. Ça donne combien, ça?
1: Je sais pas. 700 divisé par 3.
0: Ben non, mais... Comment?
1: 700 divisé par 3.
0: 700 pièces divisé par 3?
1: Oui.
0: OK.
1: Bonsoir. Okay.
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1: Trois gagnants qui se partagent un montant de 700 $. On peut continuer avec la lettre L en folie. 700 $ à gagner. Prochain numéro, B3. Noche, B3.

0: Numéro de la carte. Numéro de série.
1: 0976-893.
0: Et combien de
1: Tu vois normalement.
0: Et 12, 15, 3, 5, 11, 28, 39,
1: 53,
0: 61. Et félicitations.
1: Ok,
0: d'accord. Il y a une autre vérification de carte. Que tu as un dossier manuel, alors.

0: Le numéro de la carte?
1: 14-591.
0: Numéro de série?
1: 91-88-72-7.
0: Ça, c'est à vous,
1: non? 5-15-3-11-12-29-41-51-61.
0: Et vous, Miamaha, félicitations.
1: Et vous, merci.
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0: Une seule gagnante qui se mérite un montant. Deux gagnants. Excusez, il y a deux gagnants qui se partagent un montant de 700 $. Et on va finir avec la carte pleine. Avant le 47e numéro, vous allez remporter un montant de 20 508 $. 20 508 $. Sinon, après le 47e numéro, c'est toujours un montant de 3 810 $. 3 810 $. Hey. Prochain numéro, N40. Néono, N40.

I-27. Nishanoashunishwas. I-27. 40 numéros de sortie.

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0: Vérification de carte. Dossier Manoen au Galonza. Ahéza Ganyonanisme. Ganyonan. Il y a un gagnant. Le numéro de la carte?
1: 38-625.
0: Le numéro de série?
1: 097-68-93.
0: Tes numéros?
1: 5-1-6-3-15-19-27-21-28-26-43-36-41-34. 50-58-46-60-56-61-73-75-72-78.
0: C'est bon, félicitations.
1: Merci.
0: Bonsoir.
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0: On a une seule gagnante qui se mérite un montant de 3 810 $. On a une playlist de Stanisjes de Kamatas Gitatan. On a l'autre studio. Et que vous n'êtes pas stagné. Maïa, mais je vous donne ça.

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chez vous sur votre radio. Kotsit Mokeno, le blog à 22h30. Marino Cha Mohuichambanon. Chaque fin de semaine, notre émission est diffusée et nous partout avec nos radios partenaires et nous qui rejoignent toutes les communautés. Cher Miamnandish Kawinando. Et on est chez maintenant et nous pour le blog et nous dans une demi-heure. Pour l'instant, nous, un des doigts d'autres, chic avec

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1: On est la blague, premier rubrique et nous, de la soirée, ça sur les nouvelles musicales et nous, qui date d'un passé, nous, pas très lointain. Ça. Keno a commencé en 1980. AC/DC lance leur sixième album international. Intitulé Back in Black. C'est leur premier depuis la mort du chanteur Bon Scott. L'album va monter jusqu'à la quatrième position des palmarès des ventes. L'album se vend à près de 49 millions. Je comprends pas pourquoi il est en quatrième place. OK, sur les albums les plus vendus, 49 millions de copies dans le monde sont vendues de cet album, Back in Black, des CDC, faisant le deuxième album le plus vendu de l'histoire, et de l'album Hard Rock ou Heavy Metal le plus vendu. C'est vraiment eux qui ont vendu le plus de galettes. En 1980, Kiss présente leur nouveau batteur, Eric Kerr, né au Palladium à New York, avec plutôt de se maquiller en faucon, comme l'ancien batteur en faucon et Howie maquillé d'Oudadish. Il prend l'allure d'un renard. Un renard, ou maquillé d'Oudadish. En 2006, on dirait que c'est un blog de gros rock. En 2006, c'est vraiment du hasard. Metallica met quatre albums en vente sur iTunes. Eux qui sont en guerre depuis des années contre Napster. Ils ont fini par céder avec Apple Music, un site de téléchargement, iTunes. Après avoir mené l'assaut contre les services de partage de fichiers Napster, le groupe permet aux fans de télécharger Kill 'Em All, Ride the Lightning, Master of Puppet, Mac and Justice for Her. C'est des titres d'albums, ça, pour Metallica. En 97, la police donne une mise en garde officielle à Liam Gallagher, le chanteur d'Oasis, après qu'il ait admis avoir causé des dommages criminels. Le rocker avoue avoir attrapé un cycliste de la fenêtre de sa voiture, conduite par un chauffeur, et d'avoir cassé les lunettes de soleil de la victime. Mais quoi patane dans le bicycle ou tu tabane. Liam Gallagher, Oasis. Mashtepic, en 2005, John Densmore, le batteur des Doors, à gain de cause, réussissant à empêcher les autres membres du groupe, dont Ray Manzarek, Mac, Robbie Krieger, d'utiliser le nom du groupe pour le groupe de Doors, pour leur nouveau groupe, parce qu'après Jim Morrison, les deux autres ont continué, Ray Manzarek, le claviériste, Manny Robbie Krieger, le guitariste. Donc, au lieu de s'appeler The Doors, parce qu'ils n'ont pas le droit d'utiliser le nom du groupe, s'il y en a un qui veut pas, avec The Doors of the 21st Century. La première rubrique de la soirée, le premier blog. On continue, tout en disco. Vous souvenez-vous des Doors, avec Light My Fire? Don Hartman, dans l'époque du disco, est revenu de son côté avec Relight, My Fire. Ça donne ça, ça. Ça jouait full l'année des au studio 54 à New York. New York, New York. C'est parti!

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1: Hey, vous savez que la chaleur est partout, tu sais, sur la planète, Eno. On a vu aux nouvelles, Eno, 2000 morts, plus de 2000 morts. C'est une nouvelle que j'ai vue il y a de ça peut-être une semaine, Eno. Ça a dû monter, Eno. La chaleur, Eno, augmente, tu sais, Eno. Le changement climatique, il est pour quelque chose. Mais je t'awadretou, tu chetou. Il y a beaucoup de feux de forêt. Le Japon, c'est mon blog numéro 2. Le Japon, Eno, a développé, Eno, une invention pour contrer la canicule. Explication, allez. Le Dou Haimon Box, surnommé le réfrigérateur humain. Avec, Eno, les étés, avec des étés de plus en plus chauds, le Japon cherche une nouvelle façon de protéger la population contre les vagues de chaleur. Parmi les innovations les plus étonnantes figure le Dou Haimon Box, une cabine de refroidissement conçue, Eno, pour baisser rapidement la température du corps. C'est une boîte, ça le dit, tu as box, le Dou Haimon Box. C'est vraiment un frigidaire, ça ressemble à un frigidaire vide, pas d'étagère. C'est vitré, Eno, c'est rectangulaire, c'est un cube. Le principe est simple, Eno, de la Dou Haimon Box. Une personne s'assoit, t'es debout dans cette cabine pendant environ 5 minutes. Des puissants jets d'air froid sont dirigés vers la tête, le dos et les épaules afin de procurer un soulagement rapide et réduire, Eno, des risques liés à la chaleur. Cette invention vise surtout les travailleurs qui passent de longues heures à l'extérieur ou dans des environnements très chauds, comme dans les chantiers de construction, les usines ou les entrepôts. Après quelques minutes, dans la cabine, ils peuvent reprendre leur travail dans de meilleures conditions. Pour terminer, le Dou Haimon Box, le réfrigérateur pour humains, coûte environ 10 000 $. C'est quand même accessible. Plus cher qu'un frigidaire, par contre. Et pourrait être installé dans les milieux de travail les plus exposés à la chaleur. Dewitt, notre chatette, j'ai tourné avec, je dis, non. Son objectif n'est pas de remplacer la climatisation, mais d'offrir une pause rafraîchissante qui aide à prévenir les coups de chaleur. Avec les changements climatiques et les températures records observées un peu partout dans le monde, ce type d'innovation pourrait inspirer d'autres pays à développer des solutions similaires pour protéger les travailleurs et le grand public. Une idée simple, mais qui pourrait faire une grande différence lors des canicules de plus en plus fréquentes. Si vous avez 10 000 pièces à investir, Eno, sur le Dou Haimon Box aux 4 paiements rapides, Eno, le réfrigérateur pour humains est disponible, Eno, au Japon. Allez voir sur le net, c'est quand même... c'est quand même une innovation. Je sais pas si... Je sais pas si t'es en transpiration, c'est dangereux pour une pneumonie ou du genre. On y va avec ABBA. La troisième heure commence.
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1: Hey, Tinano, inoute, je me suis trastou au nom, Tchaino, Kahiwashene, la diabète, ça. Ce sera pas une chronique de santé, ni un blog, une rubrique. Donnez-nous les fameuses et nos boissons gazeuses, surtout quand il fait chaud ou après un bon burger, après un bon poulet frit, une bonne pizza, ça donne le goût de s'ouvrir une bonne canette de boissons gazeuses. Mais attention, voici un top 10 des boissons gazeuses les moins recommandées. Donc, un top 10, je commence par la dernière place, par la dixième position. On a le 7-Up, la bouteille verte, la canette verte, 38 grammes de sucre. En neuvième, c'est le Crush Orangeade, Crush Orange. Sinon, nous, on appelle ça, chez les Inuits, un Orangeade. C'est 35 grammes de sucre, un Orangeade. Minette, un Mellow Yellow. Moi, j'ai jamais bu ça. Un Mellow Yellow, 36 grammes. Le Mellow Léo Yellow. En septième place, c'est le Mountain Dew, le tout pour le Dew, 37 grammes. Il paraît, mais je crois que dans la version 2 litres, il est en première position. Le Mountain Dew, le tout pour le Dew, il est en septième, je crois, en version canette. Le Sprite, en sixième, le Sprite. Ninja, je préfère le Sprite au 7-Up quand on pense à boisson gazeuse, à goût de lime, à limonade. J'aime mieux Sprite. Tino, êtes-vous un homme 7-Up? En cinquième place, le Fanta Orangeade, 39 grammes de sucre. En quatrième place, Coca-Cola, le king des boissons gazeuses dans le monde. En troisième place, avec 39 grammes, c'est comme Coke, Dr. Pepper, le fameux Dr. Pepper, la boisson, à la cerise noire. Ah, dégueulasse, En deuxième place, le Pepsi, 41 grammes de sucre. C'est pas un top 10 des meilleurs breuvages, c'est les pires. Donc, le pire de tout, qui est au sommet de la chaîne dans le top 10, le pire, c'est le Pepsi Wild Cherry, le Pepsi Cerise, 42 grammes. Pourquoi ils sont considérés comme moins bonnes? Une consommation fréquente est associée à un risque accru de prise de poids. C'est pas long, tu imagines. Diabète de type 2, t'as une doigtine, des caries dentaires, la stéatose hépatique, foie gras non alcoolique. Le foie, t'es pas obligé d'être alcoolique pour brûler ton foie, Maladie cardiovasculaire, c'est tout ce que ça donne excessivement, Emmanuel. Je vous avoue que j'en bois deux par jour. Le midi, la petite canette, Ça, c'est cher, ces petites canettes-là. Ça vaut pas, ça vaut pas le prix, mais c'est le prix à payer, nous, pour nous, réduire la consommation. T'sais. Et que Nina, mon breuvage, c'est Coca-Cola. Mac en deuxième place, en Rangina dans mes préférés. Non, j'ai entendu dire Nim Schwitzer à la télé par l'éminent docteur Stanley Volant. Ça devrait même pas être consommé. On devrait même pas en boire ici. Oui, ben, quand j'ai vu ça, j'ai trouvé ça très intelligent. C'est vrai, pareil. Genre, on devrait pas en boire de ces boissons gazeuses-là, et non. Nina, je prends un Perrier de temps à autre, et non, en autant que ça pétille un peu. Et vous voyez, on termine, et non, la soirée en continuant, et non, toujours, et non, dans le disco, mais dans la dance.

Hey, vous avez choisi d'écouter DJ Live et je vous en remercie. Merci également à tous les radios partenaires qui diffusent à nous cette émission à chaque fin de semaine. Pour ceux et celles qui souhaitent prolonger la soirée, la musique continue. Haptev Noem Neubdan, du Shoujum Neubdan, dans un instant, MC Mario de Montréal. Hey, je vous souhaite une excellente fin de soirée, une bonne nuit de Payukcha.

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2: Hey, hey, qui qui, no chino. Bonsoir à tous, non pas à tous, mais à toutes et à tous, c'est plus logique comme ça, bienvenue, Minat Pegoino, Kamshnim Nonke, Teobdan, Odaoussa, à votre grand rendez-vous dance et disco du week-end. Ici DJ Moïse, toujours très heureux de vous revoir à tous les fins de semaine, pas vous. Je peux pas vous voir, mais je sais que vous êtes là, vous attendez via votre radio locale proche de votre communauté. Toujours fier et nous de partager nous la musique jusqu'à minuit, de la musique souvent remixée, remis au goût du jour en plus de ça. À l'occasion, et nous, des versions cover. Ça, j'aime moins ça, mais il y en a qui sont tellement bons qui battent l'original. On va avoir ça aussi dans l'émission. Au cours des prochaines heures, nous revisiterons, comme je vous disais, les plus grands classiques intemporels. Durant la soirée, je présenterai également trois blogs consacrés à différents sujets, musique, artistes, anecdotes, faits divers, histoires. Le premier blog sera présenté à 22h30 et une à chaque demi-heure après ça, qui donne un total de trois. Et nous, jusqu'à minuit, nous avons chaque fin de semaine, notre émission est présentée par nos stations de radio partenaires qui rejoignent plusieurs communautés Innu, Atikamek, Anishinabek, Naskapi, Natwashish, Makene Wendake. On débute avec un groupe qui s'est fait parler de lui, non pas pour un peu pour les bonnes choses, mais aussi pour d'autres choses, moins le fun. Je vous laisse deviner c'est quel groupe. C'est parti, bonne soirée tout le monde.
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1: Hey, minette, pego, kwe minette, qui dit non. Rebonsoir à tous. À toutes et à tous, je vais l'avoir. Je suis obligé de dire les deux, tiens, parce que c'est masculin, féminin, tiens, ça, tout le monde doit être compris dans cette émission. Hey, bienvenue, Minette Perrault et nous, à votre rendez-vous dance et disco du week-end. Avec vous, DJ Moïse, jusqu'à minuit, le blog dans 28 minutes. Puis la meilleure musique, la meilleure dance façon remix, c'est bien ici sur votre radio. Donc on y va sans plus tarder. On se voit nous au blog à 22h30.

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Nouvelle musicale, Shahi Shenu Keishpana, Nagamistruhuidin, Pupogotan, Agno Himianta, et Nagamistruhuidin. En 1988, est née la star australienne de la pop musique. Kylie Minogue lance une reprise de la chanson The Locomotion, originalement sortie en 62, en Amérique du Nord. Pour ce qui est de la version 62. Écrite par Carole King et Jerry Goffin, la chanson avait été numéro 1 pour la chanteuse Little Eva. Mais la reprise, ça me dit rien côté palmarès. En tout cas, 88, c'était quand même une bonne reprise de Kylie Minogue. En 79, après un concert à Cleveland, le guitariste Joe Perry quitte Aerosmith après s'être engueulé avec Steven Tyler. Il est remplacé par Jim Crespo, mais reviendra en 1984. Donc, à peu près 79 à 84, un bon 5 ans de bisbille de chicane pour le guitariste Joe Perry. Avec le groupe Aerosmith, en 83, on dit chez Chipignodome, Madonna sort son premier album éponyme, où l'on trouve des chansons comme Holiday, qu'on a entendu il n'y a pas si longtemps, ici même, Lucky Star, Borderline, ma préférée, ce qui fait de la critique pour Rolling Stone, Madonna a une belle voix sur laquelle certains devront s'habituer. C'est ce que dit le magazine Rolling Stone. Des éloges pour des bonnes chansons dansantes, simples. L'album monte jusqu'à la 16e position au Canada et à la 8e place aux États-Unis. Madonna, alors là, inconnue à cette époque, vraiment là, c'était les premiers balbutiements. En 76, Tina Turner demande enfin le divorce de son mari abusif. Tu as divorcé de Tina Turner. À son mari abusif, Ike Turner, blâmant des différences irréconciliables après 16 ans de mariage. C'est en 76 que ça s'est passé pour le divorce de Tina Turner. Ça fait quand même un bout. En 84, Purple Rain, le film, sort au cinéma, marquant les débuts de Prince au grand écran. Le film gagne un Oscar pour la meilleure bande originale. Donnera des hits comme When Doves Cry. Ça, j'ai aimé ça, When Doves Cry. Purple Rain aussi. Ça s'est passé en 84. Pour terminer le premier blog en 87, Rick Astley lance son premier single, Never Gonna Give You Up. La chanson montera au sommet des palmarès partout dans le monde, dont aussi le Canada. C'était vraiment, quand c'est sorti, ça, on était vraiment emballés, nous. Moi, j'ai entendu ça pour la première fois, tu sais, au Saguenay, à Roberval, et nous, dans l'auto d'une équipe de hockey, et nous, une équipe qui a malheureusement pas gagné le tournoi amérindien, mais quand même, c'était un bon tournoi. Et on continue, prochain blog, et nous, à 23h, donc à Kawawa, le monde veut écouter Bonnie M.

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Et pour le blog, et nous, de 23h, et nous, Nwaudin, les inventions qui n'ont jamais vu le jour. Vous savez, tiens, les voitures électriques existent depuis 1940, sauf que la commercialisation, la technologie de l'époque ne nous permettait pas d'en faire grand nombre, mais que c'était pas évident. Il fallait changer la batterie manuellement, en remplacer un autre. Et nous, des bonnes idées arrivent souvent un peu tôt et nous, dans les époques, mais ne peuvent pas et nous, se concrétiser. Et nous, c'est quand une bonne idée arrive trop tôt. Chaque année, et nous, à chaque année, des milliers d'inventions sont imaginées. Certains changent le monde, tandis que d'autres disparaissent avant même d'être commercialisés. Pourtant, plusieurs auraient pu transformer notre façon de vivre. L'électricité sans fil de Nikola Tesla au début des années 1900, Nikola Tesla rêvait d'alimenter le monde entier en électricité sans fil. Son immense tour devait transmettre l'énergie sur de longues distances. Faute de financement, le projet a été abandonné et n'a jamais été terminé. Les voitures qui pouvaient voler, les Jetson, tout le monde se rappelle, c'est des voitures volantes, des Jetson, les voitures qui pouvaient voler depuis plus de 70 ans, des inventeurs tentent de créer une variable, une voiture qui vole, voiture volante. Plusieurs prototypes ont réussi à décoller, mais aucun n'a été produit à grande échelle. Les coûts, les règles de sécurité et la complexité du projet ont freiné leur arrivée sur nos routes. Mais ils existent, les voitures qui volent, sauf qu'ils sont pas commercialisées. Ce serait l'enfer, ce serait déjà que c'est dangereux avec des voitures normales. Imaginez-vous des voitures qui volent. Il y a aussi des inventions et nous qui reviennent et nous des décennies plus tard. Certaines idées ont simplement attendu le bon moment. Comme le cas des voitures électriques, les montres intelligentes, les tablettes existaient déjà sous forme de prototypes, les iPads, les iPhones, les montres intelligentes, les voitures électriques, ça fait longtemps, pas si longtemps, on parle pas du 16e siècle, ça fait un bout de temps que ça existait, mais sous forme de prototype, grâce au progrès technologique, elles font maintenant partie de notre quotidien. Conclusion, et non, une invention ne disparaît pas toujours parce que elle est mauvaise ou l'idée est pas bonne ou mauvaise. Parfois, elle est simplement en avance de son époque. Avec le temps, certaines de ces idées pourraient bien devenir de grandes innovations pour demain. On en a mon blog. Si vous entendez un buzz derrière mon micro, je pense que c'est mon fils qui pose son Dyson de sa chambre. C'est parti, on va y aller, nous, avec ECDC, on va y aller un peu dans le rock, pour débuter, la troisième heure, 23h04, c'est parti.

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1: Et pour le blog, et nous, de fin d'émission, et nous, je vais y aller un peu dans la critique, et nous, pas une critique, et nous, destructive, comment... Une critique baveuse, une critique tout à fait normale. Aileen Royden, les produits pour les articulations ont vieilli. Pour les personnes qui sont de mon âge, et nous, les 50 ans et plus, les articulations, ça commence des fois, tu sais, les hanches, le dos, et que... Les produits naturels, ça fonctionne-tu vraiment? On voit souvent à la télévision, nous, des produits qui promettent nous, de soulager les douleurs aux articulations. Mais ta boinona, c'est-tu efficace? Le collagène, tout le monde ou presque entend parler du collagène, pour aider nous certaines personnes à réduire légèrement les douleurs et non pour après quelques semaines d'utilisation. Bon, tu vas prendre du collagène, tu vas en prendre une couple de semaines, ça va réduire légèrement. Le curcuma et non, possède et non, des propriétés anti-inflammatoires. Il peut offrir un léger soulagement, surtout pour l'arthrose légère. Année à diète, sinon, c'est pas garanti. Le glucosamine, c'est dur à prononcer, c'est la première fois que je vois ce mot-là. Chondroïtine. Sont parmi nous les suppléments les plus populaires, les glucosamines. Certaines personnes disent ressentir une amélioration, mais les études montrent que leurs effets sont généralement modestes. Des études, il y a des tinas, tout d'abord, les oméga 3. Ça, je crois à ça, Michouette. Les oméga 3 représentent notamment dans l'huile de poisson. Dans l'huile de poisson, les oméga 3 peuvent aussi contribuer à diminuer l'inflammation chez certaines personnes. Par contre, nous tenons à demander des produits. Aucun de ces produits n'a prouvé qu'il pouvait reconstruire le cartilage ou guérir l'arthrose. Donc, arrêtez d'acheter du collagène, du curcuma, du glucosamine, l'oméga 3, je vous dis pas, l'oméga 3, il y a d'autres affaires, je trouve qu'il est bon. Donc, les publicités promettent des résultats miraculeux, tu sais. Soyons prudents. Ce serait bien trop beau. Hein, un flacon coûte 8 piastres. Ça guérirait ton genou, ton dos pour 8 piastres. Me semble si ce serait de la réalité. Le flacon coûterait plus de 200-300 $ si c'est pour, te soulager régulièrement. Donc, on oublie, des produits, pour des articulations. En résumé, ces suppléments peuvent aider certaines personnes, mais ils ne fonctionnent pas pour tout ça, pour tout le monde. Ne remplace pas surtout un traitement médical, mais qu'une bonne habitude de vie. Les suppléments, ouais. Voilà, on va y aller un peu dans l'air disco. C'est

0: Heino, Nina Schmotte, notre Tomeno candidate. Merci à tous nos fidèles auditeurs et auditrices. C'est toujours, Heino, un plaisir de vous retrouver, Heino, chaque fin de semaine. Et oui, t'as mieux, tiens, merci, Heino, d'avoir choisi d'écouter DJ Live. Et je tiens à remercier également, Heino, tous les stations de radio partenaires, tiens, qui diffusent, Heino, cette émission chaque fin de semaine. Hey, pour ceux, Heino, qui souhaitent étirer, prolonger, Heino, la soirée, tiens, la musique continue dans un instant de Montréal, Heino, MC Mario. Hey, tout en vous souhaitant, Heino, une excellente fin de soirée. Tu m'aimes, Heino, mieux que bonne nuit. Peut-être si vous conduisez, Heino, conduisez prudemment, Heino, pas de cellulaire au volant, tiens, ni d'alcool, ni de cannabis, toutes ces cochonneries-là, tiens. Awa doudmouk, peut-être. On se retrouve très bientôt pour une nouvelle soirée dance et disco, yamé.
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2: Asseyez-vous tranquillement. Ça, c'est à votre discrétion. Ça, vous pouvez vous asseoir tranquillement, comme vous pouvez sauter dans le toit de votre maison sur la galerie. Ce serait mieux. Bonsoir à toutes et à tous. Bienvenue à votre rendez-vous Dance et Disco. Ça, c'est l'édition Disco. Ce soir, tu sais, au Darwis, c'est nous, Disco, tu sais, non, tout le monde, je parle des plus de 40 ans, des plus de 45 ans, tout le monde a un souvenir de l'époque disco, même plus qu'un souvenir, beaucoup, beaucoup de souvenirs, beaucoup d'anecdotes, de tout genre, tu sais, de bonnes et de mauvaises, en tout cas. La musique disco, tu sais, ça a été créé spécialement, non, pour le dance floor, la piste de danse. Ça, c'est une musique qui ne fait que donner envie de danser. Juste le tempo t'invite seul à la piste de danse. C'est tellement enivrant. L'époque glamour, je dirais, du disco, c'est ce qu'on va entendre ici à l'émission pendant 3 heures, souvent en remix, bien sûr. Je pourrais mettre des versions originales, mais ils ont été mixés dans une époque où la technique n'était pas d'avant-garde, donc c'était pas tellement puissant comme aujourd'hui.

0: aujourd'hui, on a des graves. En tout cas, les plus grands succès dance et disco années 70, c'est que... C'est de Bad Mienne,
1: le 22h30,
0: premier vlog.
1: Le blog.
0: Suivi. Le premier vlog. D'une
1: suivi.
0: À chaque demi-heure.
1: D'une à chaque demi-heure. Pour
0: ce n'est plus un secret pour personne.
1: Chaque fin de semaine.
0: Chaque fin de semaine.
1: À chaque fin de semaine.
0: Je dis bien.
1: Le week-end.
0: Fin de semaine.
1: Le week-end.
0: Notre émission est présentée.
1: Notre émission est présentée.
0: Par nos partenaires.
1: Par nos partenaires.
0: Les stations de radio.
1: Les stations de radio.
0: Les communautés suivantes.
1: Les communautés suivantes.
0: Chez les
1: Innos.
0: À Tikamek.
1: Anishinabek,
0: Natwashish,
1: Natwashish,
0: Wendake,
1: Wendake,
0: très
1: fier et heureux,
0: très fier et heureux
1: de jouer pour vous.
0: Donc, sans plus tarder,
1: je vais y aller avec une bombe,
0: Si c'est pas la toune la plus jouée de l'époque disco,
1: il doit pas être loin, ça je parle bien sûr,
0: de Stayin' Alive,
1: avec les Bee Gees,
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Give me the night avec George Benson, la pression du pur disco.

au premier blog de la soirée des nouvelles musicales. On est toujours en entrejeu sur des blogs.

0: offrant aux abonnés télé-américains des vidéos de musique toute la journée. Imaginez-vous toute la journée. En 1981, MTV lance un poste de musique 24 heures sur 24 où on peut voir enfin nos artistes tourner des vidéos loufoques, de tout genre. C'est une nouveauté en 81, à minuit et une, la station entame la diffusion avec les paroles Ladies and Gentlemen, Rock and Roll et des vidéos de lancement de la fusée spatiale. Le premier vidéo à jouer, c'est la chanson Video Kill de Radio Star. Ça veut tout dire. Les vidéos vont complètement anéantir les stars de la radio. Malheureusement, c'est pas ça. La radio est toujours vivante, MTV, c'est plus comme avant. Ça existe encore, MTV. Encore une histoire d'MTV, mais cette fois-ci en 87, nous étions en 81 tantôt, à la première fusion. Maintenant, nous l'avons rendu en Europe. En 87, avec MTV Europe, qui en onde la première vidéo à jouer, c'est Money for Nothing de Dire Straits, annoncée par Sting, qui dit à mon nom, I want my MTV. Dave Stewart, la moitié de Eurythmics, épouse Siobhan Fahey, c'est écrit comme ça, Siobhan Fahey, c'est une chanteuse, un membre de Bananarama. Je savais même pas que Dave Stewart avait marié une bananarama. Ils sont divorcés par contre en 1996. Ça a quand même duré une dizaine d'années. C'est pas pire dans leur cas. En 87, Diana Ross et Lionel Richie lancent en duo Endless Love, un amour infini du film du même nom. La chanson passera neuf semaines au sommet des parades américains et gagnera un American Music Award. La chanson sera également nominée pour un Oscar pour Lionel Richie. C'est lui qui a écrit la chanson. Un dernier, on va. C'est tout des rubriques des années 80. Là, nous sommes exactement en 1980. Lors d'un concert, c'est là qui est intéressant. Lors d'un concert d'un spectacle d'Eagles à Long Beach, en Californie. Les esprits s'échauffent entre Glenn Frey et Don Felder, les deux membres d'Eagles qui passent tout le concert à se décrire l'un à l'autre. comment ils allaient se battre après le spectacle, comment ils allaient se battre après le spectacle, il va sentir que c'est généralement considéré comme le jour de la séparation du groupe Eagles. Ma lecture, des fois, c'est traduit avec l'IA, c'est pour... Certains articles sont en anglais, certains sont en français. Je fouille un peu partout dans le net pour dénicher quelques petites rubriques croustillantes. Donc, il est seulement 22h36. On a encore une heure et demie de musique. Un tout au moins. Donc je vais vous gâter pour la dernière. La dernière heure et demie, je vais dire, on va y aller avec quelques bombes de l'époque disco. C'est parti!
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0: Les portes de l'enfer.
1: Imaginez un immense cratère en plein désert qui est en feu depuis plus de 50 ans.
0: Eh bien, ce lieu existe vraiment.
1: Il se trouve au Turkménistan.
0: Il est surnommé les portes de l'enfer.
1: En 1971, les géologues soviétiques forêt à la recherche de gaz naturel, lorsqu'une partie du sol s'est effondrée, créant un énorme cratère, craignant que le gaz toxique ne s'échappe.
0: Ils ont décidé de mettre le feu pendant que les flammes étaient un demi-siècle plus tard, le feu brûle toujours jour et nuit, les flammes illuminent le désert, attirant les visiteurs du monde entier.
1: Ce spectacle impressionnant rappelle à quel point la nature peut être si fascinante qu'imprévisible. Je vous le répète encore, depuis 71, les géologues soviétiques qui avaient foré à la recherche de gaz naturel se sont mis à allumer, un seul s'est effondré, puis ça dure depuis 50 ans.
0: Puis ça s'appelle les portes de l'enfer.
1: C'est en Turkménistan.
0: Je ne sais pas où la Turquie, c'est où.
1: Mais Turkménistan, je suis curieux, je n'ai jamais vu ce feu-là.
0: C'est la première chose que je vais faire en terminant mon émission, aller sur YouTube, faut que je vois ça.
1: Du gaz naturel qui brûle depuis 50 ans, c'est une limite, c'est quand même incroyable. On a le blog, l'incroyable, on continue avec Kelly Murray.
0: C'est une Britannique très populaire chez les Inuits. On y va avec

mes amis et nos... Mes amis de nom Blake, DDT, McCouchlack, John, Yvette, Mac, Bruno. Bruno, paraît-il, aurait vu les portes de l'enfer. C'est incroyable. Ne pas confondre avec les portes.

0: blogs et de cette soirée. Une autre affaire étrange. J'aime l'étrange. J'aime nous l'incroyable. J'aime nous tout ce qui est dur à croire, mais qui existe vraiment. Le village où naissent un nombre incroyable de jumeaux à Retourno-Vicitano. Une communauté, un village, na termino machitinio eteno canuvet, les jumeaux. Saviez-vous qu'il existe un village où les jumeaux sont beaucoup plus nombreux qu'ailleurs partout dans le monde? Il s'agit de Candido Godoy au Brésil. Excusez-moi la prononciation, je suis sûr que ça se prononce autrement, mais je lis comme c'est écrit. Dans certaines familles de ce petit village, les naissances de jumeaux sont si fréquentes que les chercheurs s'y intéressent depuis des décennies. Alors que la moyenne mondiale est d'environ, pour les jumeaux, 80. Une paire de jumeaux sur 80 naissances. En moyenne, il va y avoir 80 naissances, des jumeaux. Un autre 80 naissances ordinaires, des jumeaux. C'est une moyenne. Ça peut être plus, ça peut être plus bas. Dans ce village, le village Candido au Brésil, le taux est plusieurs fois plus élevé que la normale. Pendant longtemps, des rumeurs ont circulé allant jusqu'à prétendre qu'un ancien médecin nazi aurait mené des expériences sur place. Mais aucune preuve crédible n'a été confirmée pour cette théorie. Aujourd'hui, les scientifiques pensent plutôt que ce phénomène s'explique par un effet fondateur. Les premiers habitants étaient peu nombreux et certains portaient un gène favorisant la naissance de jumeaux. Au fil des générations, ce gène est devenu beaucoup plus fréquent, beaucoup plus important dans la population. C'est ce que pensent les scientifiques d'aujourd'hui. Comme quoi la génétique peut parfois créer des phénomènes vraiment étonnants et faire de ce petit village un endroit unique au monde. La théorie d'un médecin nazi qui faisait des expériences, on élimine ça. Ça doit faire partie du folklore. Mais je suis avec vous encore un bon 26 minutes, et non, je termine à minuit après ça de Montréal. MC Mario, c'est parti pour Lime Duo de Montréal.
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0: tire à sa fin, Winchester. Merci à tous nos fidèles auditeurs, auditrices. C'est toujours un plaisir de mixer, de vous retrouver chaque fin de semaine. Et merci, surtout merci d'avoir choisi d'écouter DJWaze.online. Et tout en remerciant nos des stations de radio partenaires qui diffusent l'émission chaque fin de semaine, qui, grâce à eux, vous pouvez écouter l'émission directement dans vos communautés ou chez vous à la maison. Oui, pour ceux et celles et nous qui souhaitent rester pour plus de musique encore, ça, la musique continue dans un instant avec MC Mario de Montréal. Et tout en vous souhaitant une excellente fin de soirée, une bonne nuit. Si vous conduisez, gardez les yeux sur la route. Les textos peuvent attendre. On se retrouve très bientôt pour une nouvelle soirée dance et disco à Miami.
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1: Bonsoir à toutes et à tous. Minate Rotini, Miakeno, Timashitamanda, Wesseno, Noha Tabshan. Bienvenue encore une fois à votre rendez-vous dance et disco du week-end. Ici DJ Moïse, encore et nous très en forme, malgré nous une journée de grosses, grosses besognes et nous. En dehors de chez moi, et que ça me fait plaisir de vous retrouver comme nous à tous les fins de semaine. Je suis là pour vous accompagner pour un bon 3 heures de mix, toujours non-stop jusqu'à minuit. Au cours des prochaines heures, je vais revisiter les plus grands succès dance des années 70 et 80, ainsi que les meilleurs mix que j'ai dénichés durant la semaine, parce que ma recette, elle n'est pas secrète, c'est pas comme la sauce secrète. Dès que j'ai des moments tranquilles, en début de semaine, même le dimanche, aussitôt que j'ai une heure, deux heures à perdre, je me mets à fouiller sur mes vinyles, mais pas juste sur mes vinyles, sur Internet aussi, ainsi que quand il y en a, il n'y en a pas, des marchés aux puces, on peut retrouver des CD à 1$, 2$, tout dépend de la qualité vinyle. C'est bon pour ça, dénicher ou tout simplement redécouvrir des succès classiques intemporels, bien sûr dance et disco. Tout au long de la soirée, je vais présenter également trois chroniques que j'appelle maintenant les Spotlight. Donc un Spotlight à 10h30 et une à chaque demi-heure par après pour faire trois. Ça va être à 22h30 et que ma route va être à que snow init que snow and the techino chaque fin de semaine notre émission est présentée par nos stations de radio partenaires et rejoint les communautés Inuatikamek, Anishinaabek, Naskapina, Toachich, Wendake, et voilà, on monte le volume et on commence tout de suite et on va commencer par...
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Moi, t'es élevé dans le même hydro. 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

Et d'ailleurs,

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0: Dans la première lecture, le prophète Isaïe nous invite à invoquer le Seigneur pour qu'il se laisse trouver et demeure auprès de son peuple. Avec l'assurance de son amour, adressons-lui nos intentions pour le bien de l'Église et le bonheur de l'humanité. Pour les personnes qui cherchent Dieu et s'ouvrent à la foi chrétienne, afin que des témoins les accompagnent avec assiduité sur le chemin de l'Évangile, prions de ta tendresse, Seigneur. Pour les gens qui, depuis la première heure, travaillent à la vigne du Seigneur et y trouvent leur joie, afin qu'ils sachent rendre grâce à Dieu pour le don de leur foi et leur participation à son royaume, prions. Pour ceux et celles qui sont chargés d'administrer les entreprises privées, les organismes gouvernementaux, afin qu'ils portent le souci que tous leurs employés reçoivent un salaire juste, prions. Pour les victimes de la guerre, d'oppression et d'autres formes de violence, afin qu'elles reçoivent le soutien nécessaire et voient sans tarder s'ouvrir des chemins de réconciliation, de paix, prions. Pour nos communautés chrétiennes, afin qu'elles aient un cœur d'accueil d'accueillir tous les gens qui désirent se joindre à elle, tout spécialement les plus vulnérables, prions. Maman, Dieu notre Père, tu nous invites à œuvrer chaque jour à la venue de ton royaume sur la terre, que notre travail de la première ou de la dernière heure te soit favorable. Pour ta gloire, notre plus grand bonheur, nous te le demandons par Jésus, ton Fils, notre Seigneur. Amen.
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On a habité les Beatles across the universe. C'était beau d'aller. C'est aujourd'hui de manger, c'était beau d'aller. Ben, il est bon. 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Diana Pinet, tu me t'étais 409-33-90. On est Michel Pagliaron, il dit sur mes doigts, non. À cette heure-ci. Ha ha ha.

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Bon, quetcha que sinon, je suis pas sûre si on m'entend bien. Le micro, il a l'air brisé. On utilise un autre micro. En tout cas, j'espère que vous êtes tous bien. Nin, Julia, Mamoutchita, Nankargat, de 13h jusqu'à 15h30. Aujourd'hui, nous sommes le 20 septembre 2026, dimanche. Pour d'autres talents, les Wadarit, parce que je me suis foulée la cheville, je pense. Ça m'arrive un peu souvent, là. En tout cas. Pour aucun rien, parce que comme je vous dis, ça m'arrive un peu souvent, fait que je sais c'est quoi déjà. Aujourd'hui, on va écouter quelques tunes. Bon, je voulais sortir un adjectif là, pour décrire la playlist, mais j'en ai pas vraiment. C'est un peu n'importe quoi là. Donc, on va commencer ça avec L'habitude par Rose.

Et Wenacha Hesitating par Malcolm Todd. Avant ses gros hits, ça c'est en 2022. Ça m'étonne que j'ai jamais entendu rien de lui avant ses deux derniers albums. En tout cas, on continue avec Tokyo par Nico Robillot.

Et Wanacha, Candy Lies par Geneviève avec un J. Ok. Ce que je voulais vous dire, c'était une année, cet été, quand je faisais, je regardais des films, puis des séries, puis j'en parlais. Bon, je crois que ça va recommencer parce qu'au Daxet, je m'en vais au cinéma. Et nous, chez les Déanes, depuis quelques semaines, je pense quelques mois même. Donc, on

Et voilà, tcha, parti déjà par Rose. Hacha, 2h03, tcha, non, ça avance quand même vite et la playlist avance aussi. Donc on continue avec Flou par Jeanne Bringtown.

Bon, Iguanacha, ma préférée de l'album de Rose, Somerset. On pourrait continuer avec Out of the Blue par Mereba.

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Bon, c'était la dernière chanson aujourd'hui. Tiens, je sais que c'est la fin quand ma playlist recommence, puis celle-là, elle a passé au début, qui est Tokyo par Nico Robbio. Hashtag, c'était la fin, comme je viens de vous dire. Tiens, mon nom, il me il pleuvait pas tantôt, fait que là, je suis un petit peu prise au dépourvu. En tout cas, moi, je suis là, t'as non, 15h24, t'as non. Ouais, but minato de Nogotan de 19 à 9h30, parce que demain, lundi, tcha tcha on est de retour à la semaine, à la routine, tcha. Fait que, ouais, je vous laisse avec une playlist, je sais pas où on est pitchat après moi, donc je vais y laisser ça en attendant, puis demain, tcha de no, tcha. Merci, tcha nesh komno, kajitayego de cet après-midi. Bon, 2 secondes, là, je viens de voir une chanson dans la playlist que je voulais mettre. En tout cas, c'est ça. Demain, check it up. Profitez de votre fin de journée. Et, what

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